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Il chasse toute tristesse.

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0: Gloire à Jésus. Les bontés de l'Éternel ne sont pas épuisées. Sa compassion ne sont pas à leur terme, mais elles se renouvellent chaque matin. Dieu de grâce, Dieu de bonté, Dieu de compassion, matin. 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
1: Amen. Amen. La lecture de ce soir, c'est dans Isaïe 61. Amis internautes, rejoignez-nous dans la lecture dans Isaïe 61. Je lis pour vous. L'Esprit du Seigneur, l'Éternel est sur moi, car l'Éternel m'a oint pour porter de bonnes nouvelles aux malheureux. Il m'a envoyé pour guérir ceux qui ont le cœur brisé, pour proclamer aux captifs la liberté et aux prisonniers la délivrance, pour publier une année de grâce de l'Éternel et un jour de vengeance de notre Dieu, pour consoler tous les affligés, pour accorder aux affligés de Sion, pour leur donner un diadème au lieu de la cendre, une huile de joie au lieu du deuil, un vêtement de louange au lieu d'un esprit abattu, afin qu'on les appelle des térébintes de la justice, une plantation de l'Éternel pour servir à sa gloire. Au lieu de votre opprobre, vous aurez une pension double. Au lieu de l'ignominie, ils seront joyeux de leur part. Ils posséderont ainsi le double dans leur pays et leur joie sera éternelle. Car moi, l'Éternel, j'aime la justice. Je hais la rapine avec l'iniquité. Je leur donnerai fidèlement leur récompense et je traiterai avec eux une alliance éternelle. Leur race sera connue parmi les nations et leur postérité parmi les peuples. Tous ceux qui les verront reconnaîtront qu'ils sont une race bénie de l'Éternel. Je me réjouirai en l'Éternel. Mon âme sera ravie d'allégresse en mon Dieu, car il m'a revêtu des vêtements du salut, il m'a couvert du manteau de la délivrance, comme le fiancé s'orne d'un diadème, comme la fiancée se parle de ses joies. Car comme la terre fait éclore son germe, et comme un jardin fait pousser ses semences, ainsi le Seigneur, l'Éternel, fera germer le salut et la louange en présence de toutes les nations. Que l'Éternel appose sa bénédiction sur sa parole.
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0: On a Amélie qui nous demande comment structurer mon projet. Puis ça, c'est une bonne question. Quand j'étais jeune, j'avais l'entreprise de basilic, de pesto, d'élevage de poulet, de reine de Noël, de poterie. On a fait un documentaire aussi là-dessus. Et on a eu les boulangeries récemment. Puis c'est pas mal ça.
1: Wow! C'est beaucoup de projets, tout ça.
0: Tu trouves?
1: Bien, pour revenir à la question, Amélie peut définir ce qu'elle veut vendre, faire une étude de marché et bâtir un plan d'affaires solide. Mais idéalement, autour d'un seul projet à la fois.
0: Ouais, les reines de Noël, c'était peut-être de trop, ça.

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1: 98, Français, jeune d'espérance. Que faut-il faire quand l'adversaire se dresse soudain devant mes pas? Lançant ses flèches, ouvrant des brèches, montre-nous où je le veux.

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1: Je lève mes yeux vers les montagnes. D'où me viendra le secours? Le secours me vient de l'Éternel qui a fait les cieux et la terre. Oui, je lève mes yeux vers les montagnes.

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0: Gloire à Jésus. Les bontés de l'Éternel ne sont pas épuisées. Ses compassions ne sont pas à leur terme, mais elles se renouvellent chaque matin. Dieu de grâce, Dieu de bonté, Dieu de compassion, matin. 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
1: Amen. Amen. La lecture de ce soir, c'est dans Isaïe 61. Amis internautes, rejoignez-nous dans la lecture dans Isaïe 61. Je lis pour vous. L'Esprit du Seigneur, l'Éternel est sur moi, car l'Éternel m'a oint pour porter de bonnes nouvelles aux malheureux. Il m'a envoyé pour guérir ceux qui ont le cœur brisé, pour proclamer aux captifs la liberté et aux prisonniers la délivrance, pour publier une année de grâce de l'Éternel et un jour de vengeance de notre Dieu, pour consoler tous les affligés, pour accorder aux affligés de Sion, pour leur donner un diadème au lieu de la cendre, une huile de joie au lieu du deuil, un vêtement de louange au lieu d'un esprit abattu, afin qu'on les appelle des térébintes de la justice, une plantation de l'Éternel pour servir à sa gloire. Au lieu de votre opprobre, vous aurez une pension double. Au lieu de l'ignominie, ils seront joyeux de leur part. Ils posséderont ainsi le double dans leur pays, et leur joie sera éternelle. Car moi, l'Éternel, j'aime la justice, je hais la rapine avec iniquité. Je leur donnerai fidèlement leur récompense et je traiterai avec eux une alliance éternelle. Leur race sera connue parmi les nations et leur postérité parmi les peuples. Tous ceux qui les verront reconnaîtront qu'ils sont une race bénie de l'Éternel. Je me réjouirai en l'Éternel. Mon âme sera ravie d'allégresse en mon Dieu, car il m'a revêtu des vêtements du salut, il m'a couvert du manteau de la délivrance, comme le fiancé s'orne d'un diadème, comme la fiancée se pare de ses joyaux. Car comme la terre fait éclore son géant, et comme un jardin fait pousser ses semences, ainsi le Seigneur, l'Éternel, fera germer le salut et la louange en présence de toutes les nations. Que l'Éternel appose sa bénédiction sur sa parole.
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1: Je lève mes yeux vers les montagnes. D'où me viendra le secours? 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Tu as fait pour nous de grandes choses. 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Oui, Seigneur, éternel. Tu as fait pour nous de grandes choses. La splendeur et la magnificence sont devant ta face. La gloire et la majesté sont dans son sanctuaire. Peuple, célébrez l'éternel car il est bon. Célébrez-le dès aujourd'hui et à jamais quand il le mérite. 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

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La voix de l'Éternel fait enfanter les biches. La voix de l'Éternel brise les cèdres du Liban. La voix de l'Éternel y retentit sur les grandes eaux. Alléluia.
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0: Loué l'Éternel car il est bon. Israël dise. Que la maison d'Aaron dise. Que ceux qui craignent l'Éternel disent. Du sein de la détresse, j'ai invoqué l'Éternel. L'Éternel m'a exaucé, m'a mis au large. L'Éternel est pour moi. Je ne crains rien que peuvent me faire des hommes. 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

0: Moi, c'est quand mon petit-fils est né.
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4: Livre bonne nouvelle, Matthieu t'a écrit ya. Matthieu, chapitre 1er.
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0: Amen. 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Seigneur, au même qui toute autorité dans le ciel, là, sous terre. Dans le nom de notre Seigneur Jésus-Christ, le grand sacrificateur par excellence.
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1: Voilà, monsieur, bonjour. Bienvenue à la rubrique Le Point de Radio et Télémétropole. Merci de votre fidélité, merci surtout de l'intérêt. L'invité de ce matin, le journaliste, l'écrivain, responsable de C3 Éditions, Fred Brutus. Et c'est avec plaisir qu'on l'accueille. Normalement, il ne passe pas souvent sur ce plateau, mais au moins à l'occasion du 15e anniversaire de C3 Éditions, il nous fait le plaisir, il nous gratifie ce plaisir d'être là avec nous ce matin pour nous parler de C3 Éditions, surtout à l'occasion de la foire du livre qui sera organisée au cours de ce week-end, le 16. Bonjour Fred, un plaisir de vous avoir.
2: Merci beaucoup, Wendell. M'ap salue tout auditeur yo, tout téléspectateur yo. Et m'content en pile dans l'émission, hein, parce que c'est un rendez-vous important. Et nous avons un rendez-vous important samedi 16 mai. Nous avons organisé une grande foire dans Kiskeya Chapelle. Et dans la foire, ça, tout le monde jusqu'à 10 ans n'a pas payé. À partir de 10 ans, ou à payer 1000 goudes, mais à l'entrée, nous faisons un cadeau en livre. Et nous tout annoncé que fois ça, nous avons fait chaque année, à partir de cette année, pour que nous renouvelions volonté nous, que nous mettions nous au service de pays, parce que tout livre nous, c'est à 50% de réduction que nous avons. C'est une occasion pour tout le monde à l'acheter livre, à le préparer cadeau pour fête des mères qui pourraient arriver. Renouveler bibliothèque, nous, samedi 16 mai, de 9h à 4h, grande foire de livres, et à midi, Michel Soka a fait une conférence extraordinaire. Qui Jean Haïti fait arriver dans l'Italie, comment pour nous sortir? Tout le monde, menait Timounio, son gros espace, gain jouet pour Timoun, gain pile activité, tant prime, m'attend nous, samedi 16 mai, qu'est-ce qu'il y a à Chapelle?
1: Je vais dépasser le cadre là, mais bon, comme si journaliste et tout, je vais demander est-ce que vous permettez de me poser une question, Fred?
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2: 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Et, nous remercier le ciel. D'ailleurs, je dis, ah, c'est l'ascension. C'est le jour que bon Dieu est monté dans le ciel. Il quitte un message important pour nous. 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Aimez-vous les uns les autres. Et ces messages, ça, qui inspirent depuis tout temps, qui fait que nous fait de ces trois, ont institution qui est au service des autres. 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
2: 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Non, nous-mêmes, nous t'es contre philosophie ça, et c'est peut-être ça. 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
2: 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Et nous font un diagnostic clair, une équation simple. Mon qui gagne un cob, il n'y a pas intéressé lui. Mon qui a envie lui, il n'y a pas un cob pour acheter livre. Donc ça veut dire que, nous en face au marché rabougri. Comment développer ce marché? Et c'était ça l'objectif de ces trois. Nous allons dans l'école, nous faisons pile conférence, nous faisons pile activité. Et c'est ainsi que nous développons l'électorat. 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
2: 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Monsieur dit, bon, ça, mon cher. Dans les années 50, nous tous dans Taïwan, c'est pied à terre, nous t'es à l'école. Dans les années 50, actuellement, Taïwan, qui a un problème avec la Chine, là. D'ailleurs, c'est au cœur des discussions aujourd'hui entre le président chinois avec Donald Trump. Taïwan, parmi les économies les plus fortes du monde. Qui ça vous fait? C'est l'école, c'est la science, c'est physique, c'est chimie. Nous-mêmes, actuellement, nous pas capables de continuer à craser l'école. C'est seul espoir pour pays à prendre l'autre direction pour que nouvelle génération vive en Haïti qui de meilleure qualité. C'est très important. 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

0: 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D'ailleurs, en mars dernier, il y a eu le Ghana qui présentait un texte aux Nations Unies, soit fait l'esclavage, premier crime de l'humanité. 128 pays votaient pour, 3 pays votaient contre, les États-Unis, l'Argentine et Israël. 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
0: 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Ça veut dire
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0: que.
1: Il suffit qu'on descende en bas et.
0: Non, disons, wash ton livre.
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0: Wash ton livre, ou mandez li, nous faut cadeau. 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
0: 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Il faut que ce sujet soit maîtrisé par la jeune génération. C'est pas pour nous toucher comme là, nous ne doit pas gagner chance toucher là. Mais pour que ça soit mis dans les discussions avec la France, pour que nous ayons une nouvelle approche dans les relations haïtiano-françaises. Nous ne sommes pas capables de contenter. Nous avons pris 500 kits sanitaires de la France pour les forces armées d'Haïti. C'est pas possible. Il y a des sujets plus sérieux. Il faut donner à Haïti une chance de se moderniser. Mm-hmm. 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
0: 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Si nous quittons politique là, non mais, vacabon, volé, incompétent, nous fait commencer dans l'obéi.
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1: Poursuivez, madame, monsieur, la rubrique Le Point de Radio et Télémétropole. Le journaliste, l'écrivain, responsable de la maison C3 édition, Fred Brutus, est l'invité de ce matin. À tout de suite après la pause.
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0: 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Mandez-le pour passer son message, moi. 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Que l'État a lancé. Toutes les institutions sérieuses ont analysé le contrat. 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Nous remettons livre, nous prêter cob, nous faire livre. 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
0: Assez d'argent.
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0: c'est 50% de du montant de du contrat.
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0: Exactement 47.3% que rete doué. Et depuis 21 mars 2025, c'est seule maison d'édition qui remet tout livre moins. Selon contrat, on te doit toucher déjà. Même pas qu'à toucher.
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0: 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M'ba, n'y qu'faut faire livre là, et puis m'boit au livre ou virer d'eau. Premièrement, m'gérer stock livre là pour vous, m'placer lui à travers le pays avec tout point de chute que m'gagne. Deuxièmement, m'faut participer dans l'activité de promotion livre là. Troisièmement, ou bien quatrièmement, m'permettre que ou elle fait conférence dans l'école pour faire compte livre là, pour participer dans le développement avec nous, dont lectorat pour faire compte livre là. Mais surtout, le fait le plus important, bon livre de grande qualité à un prix abordable. Contrairement à ce qui se faisait avant, on donnait des livres de très mauvaise qualité à des prix excessifs. Moi-même fais l'inverse là. Ça veut dire que les jeunes plumes se retrouve sérieusement, par exemple, ce bon chiffre-là, de janvier à fin mai, c'est 30 auteurs à compte d'auteurs, 30 écrivains à compte d'auteurs qui publient les livres là, quand même. Parce que prime barreau, me font très bon livre qu'on est capable de présenter à travers le monde, un livre de qualité, m'accompagne au pour vendre livre là, et m'gagne 4 salles de conférence qui est à la disposition de nos auteurs, puis on vient faire conférence, puis on vient faire vingt-signatures. Un, à Port-au-Prince. Nous avons la salle Michel Soukart, nous avons la salle Gary Victor, et nous avons la salle Montferrier d'Orval. 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N'a travaille actuellement pour nous améliorer, pour nous aménager lui. Mais il est disponible. C'est lui-même qui est plus grand dans trois que nous gagnons dans votre presse là. 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Nous traitons yo avec yo. 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
0: 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Mais c'est une bonne chose pour ce jeune, pour son entourage, parce que ça va faire des petits. Mm-hmm. Ses amis vont être intéressés davantage à écrire. Ses parents sont fiers de lui. Ça veut dire il se trace un nouveau chemin. Parce que j'aime dire jeune, très souvent, les m'a fait tourner à travers le pays. Hein? Si nous, la vie est facile pour nous entre 15 et 25 ans, méfiez-vous, vous êtes en train de passer à côté. Mm-hmm. Parce que dans le pays pauvre, ça, côté l'État, pas de moyens pour aider un pile monde, c'est vous-même pour qui faites tout effort. Donc, de 15 à 25 ans, faut travailler dur pour préparer vie. Mm-hmm. Sans quoi, c'est dépendre, nous pouvons dépendre d'un monde qui a pris les dos, qui a pris le vol et transfert pour vous, qui a pris ceci. Ou pas la merci des gens.
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1: 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Est-ce que la rivalité est réelle?
0: 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Mais faut qu'on ait tout que dans tous les pays du monde, c'est pas la grande foule qui fait les décisions, c'est des minorités. 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
0: 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professeurs, nous avons 40aine de professeurs qui fait environ 200 manuels scolaires que nous lançons en juste il y a à peine 10 ans. 200 manuels scolaires que nous gagnons, ils ont tenu compte de 2 facteurs, le respect du programme de l'éducation, du ministère de l'éducation nationale, et puis à regarder ce qui se fait dans les grands pays, et puis ils ont mis des éléments de modernité là-dedans. Ça veut dire, nous marchons sur 2 pieds en ce sens, nous pas strictement, stricto sensu, dans le programme du ministère, mais n'aller dans le monde, n'aller garder sa cap fête pour nous améliorer, pour nous bailler des manuels scolaires de haut niveau, de grande qualité. Et c'est pourquoi actuellement nous avons un succès intéressant. 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
0: 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Ça veut dire que ça peut arriver que un auteur qui a fait un livre, qui a un contact dans l'État, de par personnalité, lui joint telle institution qui aide à faire livre là. 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
0: 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M'gon folie pour Haïti.
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0: Ça veut dire que je suis quand même, je ne suis pas un rêveur, un lunatique. 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Lycée a besoin de livres pour le fonds bibliothèque. Vous pouvez faire le cadeau en 200 livres que nous remettons lundi dernier. Vous comprenez? Ce qui veut dire que ça permet que si vous n'avez pas déjà entré dans la bibliothèque, vous n'avez jusqu'à ce que vous entrez dans le troisième, quatrième, secondaire. Comment vous avez qui espoir pour gagner pour former l'école? On l'école sans bibliothèque, sans machine, sans moteur.
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0: Originalité, nous, c'est que nous ne sommes pas une maison d'édition, nous sommes un point de rencontre entre des gens de bonne volonté qui veulent travailler pour Haïti. Et c'est pas dans bouche nous dit, les faits sont là. Nous avons trois prix que nous faisons, le prix Amarante, le prix de l'innovation et du leadership citoyen, le prix de la nouvelle et des 10 départements. Nous gagnons 4 salles de conférences qui réunissent des conférences matin, midi, soir, que ce soit dans Gonaïve, que ce soit dans Port-au-Prince, qui fait que les nous calculer, nous fait plus de 100 activités par an pour les jeunes. Et par exemple, en été, nous gagnons la tête en fête que nous fait dans Gonaïve. 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
0: 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C'est pas dit pour nous dire, ah, il y a qui gagne comme bio qui a dominé. 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
1: 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Vous avez suivi, madame, monsieur, la rubrique Le Point de Radio et Télémétropole. C'était Fred Brutus. Merci de nous avoir suivis, madame, monsieur. Passez une excellente journée avec Métropole et à demain.
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Laissez-moi.

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1: 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En enfant Tichita, pendant qu'on va passer, mais on peut prendre Bibou ensemble avec nous. On va l'ouvrir Bible ensemble avec nous. Dans le livre des Nombres, le chapitre 23, n'appelez seulement le verset 23. Nombres 23, verset 23. N'appelez-vous. L'enchantement ne peut rien contre Jacob, ni la divination contre Israël. Autant marqué, il sera dit à Jacob et à Israël, quelle est l'œuvre de Dieu. L'enchantement ne peut rien contre Jacob, ni la divination contre Israël. Autant marqué, il sera dit à Jacob et à Israël, quelle est l'œuvre de Dieu. Parole du Seigneur. Amen. Mes frères et sœurs, n'a pas ensemble avec vous comme terme, aucune malédiction ne peut arrêter l'œuvre de Dieu. Aucune malédiction ne peut arrêter l'œuvre de Dieu. Pas gen rien au monde a fait ni dit sou qu'a fait ça bon Dieu gen pour le faire pour vous pour le pas faire. Donc tout ça que bon Dieu gen pour le faire pour vous, pas gen rien cap capable empêcher le faire. Parce que pas gen un roche qui tiré sot nan men on moun yo pou l pa l fè on ife. Donc la bénédiction de Dieu est une pierre détachée de la main de Dieu qui tire dans la direction de ta vie et rien pas capable bloquer. 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Pas oublier que Jacob, le terme même, le terme Jacob signifie trompeur. Cependant, Israël signifie père d'une multitude. Cependant, dans bon sens, texte là, après lorsque bon Dieu te présenté à Moïse pour lui dire je suis le Dieu d'Abraham, d'Isaac et de Jacob. Il signifie Dieu de la promesse, Dieu de la bénédiction et Dieu de la restauration. La promesse, bon Dieu t'a fait la Abraham, Isaac, c'est la bénédiction promise par Dieu à Abraham et Jacob. C'est celui que Dieu restaure. Cependant, c'est le thème Jacob qui change en Israël. Quand on dit Israël, on voit le peuple, la nation. Quand on dit Jacob, on voit le personnage. Donc lorsque mon Dieu finit dit Jacob, c'est de personnage à la parler. Cependant, quand on dit Israël, c'est le peuple qui vient de Jacob. Donc, bon Dieu te dit, désormais, m'relo Israël, parce que vous goumé à bon Dieu, ou gagnez, et vous goumé à les hommes, ou gagnez. Eh bien, ça veut dire que bon Dieu montrait que c'est non seulement le Dieu de la restauration, parce que c'est lui qui t'a restauré Jacob. Et encore, il est le Dieu de la nation. Parce que c'est lui-même qui a porté secours à son peuple. Cependant, verset à lui-même, contexte que le gagné, mes frères et sœurs, les situé dans l'histoire de Balaam et Balak. Balak, roi de Moab, qui t'a gagné craintif pour le peuple d'Israël à cause victoire que le peuple a toujours gagné. L'été venu arrivé, engager Balaam pour la maudire le peuple d'Israël. Mais au lieu de maudire, bon Dieu t'a obligé Balaam pour bénir le peuple de préférence. Ici, bon Dieu déclarait, mes frères et sœurs, une vérité spirituelle et puissante que personne au monde pas qu'à contester. Lorsqu'elle dit, aucune puissance occulte, aucun plan humain, aucune attaque spirituelle ne peut empêcher l'accomplissement de sa volonté pour son peuple, à savoir le peuple d'Israël. Nan le comprendre, je ne j'en dis des gens qui ont la ville tracée aux gens, qui ont la frappe dans la ville, qui ont la souffrir. Et pendant que ils ont ce genre de choses, ils ont toujours pensé dans la tête, ils ont demandé comment ça a pied pour lui? Est-ce que la ville n'a pas gaspillé? Est-ce que le pape échoué? Ils ont même douté sur la promesse de Dieu. Parce que le monde n'a pas gardé comment la vie famille tracée. Ou a gardé comment soeur l'a passé. Comment grand frère ou l'a gaspillé. Comment grande soeur l'a échoué. Comment mon oncle, non seulement le gaspillé, petit le gaspillé. 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
2: 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Cependant lorsque ça arrivait dans la ville, li vinn pa wè ki côté pour passer, li pa wè ça pour le faire. Mais n'a dit ou ça mes frères et sœurs. La protection divine contre les forces occultes. Dans le ça, c'est sous lui pour nous compter. Vous devez compter sur la protection divine contre les forces occultes. Et pas garder pour garder comme un famille a passé mal. Et pas garder pour garder sous gens la vie, cousine ou un gaspillé. Et pas garder pour garder comment cousin on a échoué dans ville. Et pas garder pour garder comment voisin, petit voisin gaspillé. Et pas garder pour garder comment collègue de travail ou collègue de l'école ou a gaspillé. Mais on doit garder comment protection divine contre les forces occultes. Mes frères et sœurs, n'a compris l'apôtre Paul qui te dit, nous n'avons pas à lutter contre la chair et le sang, mais contre les princes des ténèbres de ce monde, contre les esprits méchants dans les lieux célestes. Ça veut dire, bataille que nous avons fait, n'est pas une bataille contre la chair et le sang. Il y a des luttes que nous avons menées. Moi, je veux qu'on ait une lutte là, pas charnelle, mais son lutte spirituelle. Puisque c'est une lutte spirituelle, nous devons cerner de façon spirituelle. N'a pas gardé d'après. Gemoun, pendant que vous avez douté, vous devez ferme sur ça. Et pendant que vous parlez là, madame, vous avez pour saisir ça, sœur. Ou n'a bataille longtemps, c'est vrai, mais qu'on ça bien. Il y a une protection supérieure par rapport à votre lutte. Certes, la lutte continue. La lutte est puissante. Cependant, la protection divine est tout puissante contre cette force. Parce que c'est Dieu même qui prononce cette parole en disant, l'enchantement ne peut rien contre Jacob. Pas oublier ça. C'est pas monde qui t'est restauré, mais c'est mon Dieu. Et c'est lui-même même qui fait comme ça. Même si on a la vie ou a boiteux, il n'y a pas besoin d'aller. Même si on manque de manger, il n'y a pas besoin d'aller. Même si on rase, il n'y a pas besoin d'aller. Même si on prend frappe dans la vie, il n'y a pas besoin d'aller. Même si tout le monde vire de bas, il n'y a pas besoin d'aller. Tenez bien, on doit comme ça. L'enchantement ne peut rien contre Jacob. Quand on a des gens qui ont dit un bagage, des gens qui ont dit ce verset a été écrit pour le peuple d'Israël, pour Jacob, mais ce n'est pas pour moi. À ne pas oublier, mes frères et sœurs, Jacob est le fils d'Abraham, à savoir le fils d'Isaac. Isaac est le fils d'Abraham. N'oubliez pas que la parole de Dieu t'est déjà prescrit nous ça pour le faire nous connaître. Toutes les familles de la terre seront bénies en toi, Abraham. C'est-à-dire, une fois accepté Jésus comme maître et seigneur, on est devenu fils d'Abraham par la foi, fille d'Abraham par la foi. Et bien le fait que la promesse a été faite à Abraham, de Abraham à Isaac, de Isaac à Jacob, de génération en génération, jusqu'à ce que nous avons Jésus-Christ notre Seigneur et Maître. Et bien mes frères et sœurs, ici, lorsqu'on a cru en Christ, c'est-à-dire, c'est la bénédiction d'Abraham qu'on a reçue, c'est-à-dire, ça que je t'ai fait faire comprendre par là, mes frères et sœurs. Gardez ici la bénédiction de Jacob, c'est regarder Christ, c'est de saisir la bénédiction promise à Abraham. Et bien, ça que mon Dieu t'a dit là, avec Jacob là, dans le nom de Jésus, vous devez saisir Jacob. Où son monde béni. L'enchantement ne peut rien contre Jacob. C'est-à-dire, L'enchantement ne peut rien contre toi. L'enchantement ne peut rien contre ton fils. L'enchantement ne peut rien contre ta famille. L'enchantement ne peut rien contre ta maison. L'enchantement ne peut rien contre ton travail. L'enchantement ne peut rien contre ta vie. L'enchantement ne peut rien contre ta postérité. L'enchantement ne peut rien contre ta prospérité. Avant tout son moyen, tout côté au passé, la bénédiction que mon Dieu t'a prononcée sous Jacob, l'a couvrir. Ça me l'a dit, mes frères et sœurs. Puis, quand douter de la grâce, puis quand douter de la bénédiction de Dieu, vous devez être ferme et inébranlable. 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Jacob, mes frères et sœurs, représente ici le peuple de Dieu, ceux qui lui appartiennent. Non seulement le peuple de Dieu, ceux qui appartiennent à Dieu. N'oubliez pas, ou appartient à Dieu et on n'y est pas qu'à attaquer, on n'y est pas qu'à gaspiller, on n'y est pas qu'à échouer, parce que ces affaires mon Dieu oui. 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La ville pas qu'à échouer, parce que l'appartient à Dieu. 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Ça relève les terreurs de la nuit. Et la parole de Dieu fait nous connaître dans Somme 91. Nous pas besoin de faire ça. Ni les terreurs de la nuit, ni la flèche qui vole de jour, ni la contagion qui frappe en plein midi, ni la peste qui marche dans les ténèbres. Que 1000 tombent à ton côté et 10 000 à ta droite, tu ne seras pas atteint. De tes yeux seulement tu regarderas et tu verras la rétribution des méchants. Sors paix là. 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Mais frères et sœurs dans les seigneurs, la parole de Dieu nous fait savoir que Dieu met une barrière spirituelle autour de ses enfants. Selon Somme 125, le verset 2. Barrière ça, libérer nous à gauche, libérer nous à droite. Même si l'ennemi est content, il n'est pas qu'à traverser barrière ça. Et seule barrière n'est pas qu'à traverser. 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Exemple Joseph. 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C'était un temps fixé par Dieu. La patience dans l'attente. 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Même lorsque l'ennemi s'agite, Dieu garde le contrôle des événements. 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Il y a que pour camper pour dire à Israël, à Jacob, à vous-même qui croyez par la foi dans la bénédiction d'Abraham, quelle est l'œuvre de Dieu? 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

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Si nous avons réfléchi, mes frères et sœurs, à traverser du peuple d'Israël dans la mer Rouge, selon Exode de chapitre 14, le verset 31, 32, 33. 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Si nous regardons dans Somme 118, le verset 23, il dit, c'est de l'éternel que cela est venu. Et c'est un prodige à nous. 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C'est de l'éternel que cela est venu. Dieu aime agir de façon à ce que personne ne puisse dire, c'est grâce à moi, ou c'est grâce à un tel, ou c'est grâce à telle personne. 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Dans le bureau, il a frappé très fortement. Il y a une série de bagages qu'il a fait. C'est dans l'esprit pour être capable de mettre au genou. D'avoir au compte ça. Ne crains pas les complots des méchants, les menaces, les attaques spirituelles. 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Parce que ça n'a pas arrêté comme ça. Garde ta foi ferme en Dieu. Ton identité en Christ. Et ta protection divine. Gardez-le. Pas mettre mon Dieu dans la vie. Pas négocier le pour rien. 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Apprends tant parce que mon Dieu gagne un bagage qui vient pour vous qui c'est son temps marqué. Mettez-vous prêt pour aller témoigner la grandeur de Dieu. Soyez prêt à témoigner de ce que Dieu fera. Et pas tout ça. 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